0: quand j'attends devant un feu rouge.
1: When I wait at a traffic light, the sound of the car engines relaxes me. I feel serene.
0: Je ressens comme une sérénité.

21. Un corps est une différence. Comme il est différence d'avec tous les autres corps, alors que les esprits sont identiques, il n'en finit jamais de différer. Il diffère aussi de soi. Comment penser près l'un de l'autre le bébé et le vieillard ?

7. L'âme est étendue partout au travers du corps, dit Descartes. Elle est tout entière partout le long de lui, à même lui, insinuée en lui, glissée, infiltrée, imprégnante, tentaculaire, insufflante, modelante, omniprésente.

froid. Un corps n'est pas vide, il est plein d'autres corps, des morceaux, des organes, des pièces, des tissus, des rotules, des anneaux, des tubes, des leviers et des soufflets. Il est aussi plein de lui-même. C'est tout ce qu'il est.

0: mes préservatifs, mes chaussures, des clopes, deux verres de bière, un sachet de croissant, une bouteille, plein de mouchoirs dégueulasses, un pack de bonjour, du polystyrène, couvercle de glace en plastique, une lingette, un bon plastoc, parce que c'est des sachets, une canette, un paquet de biscuits, un sachet de bonbons, un tuba, un sachet de chewing-gum, beaucoup, beaucoup, des bouteilles, beaucoup, beaucoup de mouchoirs, des feuilles de bananier, des algues séchées, des cannes, des bâtons de glace, des mégots de plop, des cailloux, du sable, un sachet de mouchoirs, un préservatif, du dafalgan, si caché, des chaussures de plage, une cup en de glace, un morceau de polystyrène, Lipton tea pêche,
1: oh my god, Sonia.
0: Pas de pierre, clope, bouteille en plastoc, bouteille en plastoc, sac, paille, bouteille en plastoc, morceau, pack de jambon, canette, verre de bière, cup, dessus de glace, un sachet, bouteille, canette. Une sorte de... Je sais pas. Roseau. Une sorte d'aquilée. Paquet de sneakers. Du petit thym. Je dirais du petit thym. Non. Je sais pas ce que c'est. La massette, sachet. De canettes de coca. Un sac en plastoc. Des clopes. En bouteille en plastique, masque, oh, canette, bouchon de plastique, sachet de chewing-gum, bouchon de plastique, de bouteille de tripac, mouchoir, pansement, masque, cup en carton. Un massette. Canette. Bouteille de bière. Bouteille en plastique. Sachet de Mr. Freeze. Sidari. Marquette. Un sac avec une canette. Je descends sur la plage. Magnifique, juste incroyable, sac plastique,
2: Και σου λέω άμα κολυμπήσεις μέσα εδώ θα δεις Где скрыто? Меньше гнали. Какие побрики, а? Нет, ну что сейчас не было? Это надо, ну что?

0: Le galet n'est pas une chose facile à bien définir. Francis Ponge.
1: Galet n'est pas une chose facile.

0: Warszawa.
1: It's a gentle descent. When the mind slips into the abyss. And all is silent and everything dies. Sweet and silent descent. It's a gentle descent. It is up the depths of the abyss that we can accept the nihilism of nature's blind mechanisms, a force that proceeds inexorably and feels nothing.
2: Depuis qu'on est revenu de la maison de naissance, j'ai juste l'impression que ça s'échappe de moi. J'arrive pas à me souvenir de ce qui s'est passé, puis en tout cas, c'est pour ça que j'ai demandé le dossier du patient. C'est juste comme les heures avec le cœur du bébé, puis les contractions qui avançaient pas. Il y a juste le mot « rassurance ».

0: à 1h15, rassurée. Puis ça, c'est revenu juste.
1: 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Feedback loop. Loop. Representation severed the umbilical cord between the name and the thing. Thing. Representation and reality. The same vibration of air. And I think I have it. The word I chose is word. The word is word.
2: Ok, tout le monde, c'est très important de respirer. On respire par la bouche. Avec en ouverture le petit bruit de bouche. Voilà. On ne coupe pas la respiration. On l'assume bien à fond. Et on recommence. On respire promptement. Respirez. Tout passe par la respiration. La respiration, c'est... c'est la vie. Si vous ne respirez pas, vous mourrez.
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tu me parles. Je devrais peut-être t'écouter. Je devrais peut-être diminuer. Mais c'est pas si simple. Ça l'aide à atténuer. Les borborygmes de mes pensées.

0: Ce type d'objet répond alors à deux critères.
1: C'est une date, c'est une forme fermée, mais c'est une date complexe.
0: C'est-à-dire dont la masse occupe dans la tessiture un emplacement fixe, quoique non tonique.
2: Thank you.

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Pour moi, c'était beau comme voyage. J'espère que vous, pour vous aussi. Pour moi, c'était beau comme voyage. J'ai dansé un peu. J'ai raconté des histoires et j'ai dansé en même temps. Et vous, vous avez fait quoi?